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0: 5h du matin.
1: Il est 5h.
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8: Avec moi dans mon salon, Ève, que je rencontre à travers cette émission Regarde ailleurs. Donc Regarde ailleurs, c'est vraiment cette envie de donner la parole à des écrivains, des voyageurs, des réalisateurs, tous ceux qui sont en lien avec la découverte de soi et la découverte du monde. Donc je t'ai rencontré il n'y a pas longtemps sur un festival, on m'a dit tiens regarde, parle à Ève, c'est une voyageuse. Donc on a juste échangé quelques mots ensemble, mais il y a quand même des mots qui ont émergé comme ça. Il y a eu le mot Népal, il y a eu le mot Inde, il y a eu le mot voyage forcément. Donc je t'ai proposé de venir faire cette rencontre radiophonique ici dans mon salon pour découvrir un petit peu qui tu es. Donc si j'ai bien compris, tu as commencé assez jeune à voyager, donc on va revenir à cette époque-là de ta vie et je te demandais mais qu'est-ce qui s'est passé en toi, pourquoi est-ce que tu as eu cette envie d'ailleurs, comment est-ce que tu l'expliques, est-ce que c'est lié à un itinéraire familial, un itinéraire personnel, voilà, comment t'es venue cette idée de prendre la route?
6: Bonjour à tous et merci à toi Alexandre pour cette invitation. Pour les débuts du voyage, alors familial, pas du tout, il n'y a personne ou presque qui a fait de grands voyages dans ma famille. Ça s'est fait de manière assez naturelle et spontanée. Je ne savais pas du tout quoi faire comme étude. Oui, j'avais 2-3 trucs en tête qui m'intéressaient, dont la psychologie en fait. Et j'ai commencé des études à Strasbourg finalement dans l'hôtellerie-restauration, donc rien à voir. Et je me suis très vite rendu compte que ça ne me plaisait pas du tout. Je pense que j'aurais pu faire n'importe quoi. J'avais juste besoin de faire une pause, de prendre le temps, de ralentir. Et je m'étais toujours dit, un peu comme un rêve dans mes années de lycée, que vraiment au pire, si je savais pas quoi faire comme étude, je prendrais une année sabbatique. J'étais extrêmement timide à l'époque, je parlais très mal anglais, donc ça me paraissait vraiment plus un rêve qu'une réalité, et puis finalement ça s'est quand même mis en place. J'ai arrêté au bout de, je crois, 2-3 mois les études, pensant continuer à bosser puis reprendre des études l'année suivante. Et finalement, je suis partie en Suède, du coup c'était le premier voyage où j'ai fait du woofing, donc du bénévolat. C'est vrai qu'à ce moment-là, moi j'avais 18 ans, j'avais pas vraiment d'économie de côté, donc c'était une manière aussi de partir avec un budget moindre et surtout d'aller à la rencontre des personnes et pas juste partir pour des vacances, mais d'avoir une expérience plus locale en fait.
8: Alors le woofing, on en parle régulièrement dans cette émission parce que c'est quelque chose qui permet déjà un échange de connaissances, de compétences. On va se retrouver souvent dans une ferme bio, organic farm, et donc voilà le concept, je le rappelle, c'est donc on a un bouquin, on devient membre du Woof France ou du Woof International, et tu as une liste d'adresses de fermes qui proposent à des jeunes ou moins jeunes de venir travailler entre 4, 6, 8, ça dépend des demandes et des besoins, en échange du gîte et du couvert. Donc c'est un excellent moyen effectivement de pouvoir s'immerger dans un pays, prendre le temps de rencontrer la culture, vivre avec les locaux et des fois apprendre la langue. Donc toi tu as fait le choix de partir en Suède. Alors pourquoi la Suède pour un premier voyage?
6: Pareil, c'était assez spontané aussi. Alors je vais tout de suite rentrer dans le plus vif du sujet, mais en fait le pays qui me faisait rêver, qui me fait encore rêver, qui m'attirait le plus au monde, c'était l'Inde. Depuis que j'ai 11 ou 12 ans. Et c'est vrai que comme j'ai commencé à voyager à 18 ans, seule et en tant que femme, c'est vrai qu'à 18 ans, je me sentais pas, n'ayant pas ou très peu voyagé, je me sentais pas de partir en Inde. Donc je me suis dit, on va faire du soft quand même. La Scandinavie, c'est assez safe, la Suède aussi. C'était une destination à la fois proche et lointaine, puisque je suis allée quand même jusqu'en Laponie. Mais voilà, il y avait le côté sécurité de me dire si ça se passe pas comme j'ai envie, je peux vite rentrer.

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5: Mais se pose aussi toujours cette question. Donc là, quand on est jeune, le voyage est un super outil, un super moyen d'apprendre sur soi, apprendre à se connaître, à se découvrir dans nos propres capacités et potentiels, parce qu'on sort vraiment de notre zone de confort et donc on a tout à recréer. Et je trouve que c'est très formateur de pouvoir vivre sur la route et voir comment est-ce qu'on arrive à s'acculturer des différents pays, des différences culturelles, sociales, etc. Mais se pose aussi la question, c'est ensuite vers quoi faire, vers quoi aller, hein, quand on est en construction entre 25 et 30 ans, entre 20 et 30 ans, à un moment donné, il y a toujours cette question qui est là en background, en arrière-plan, et voilà, comment est-ce que toi tu réponds à cette question et qu'est-ce qui t'a amené après en Inde? Enfin, je sais pas, revends peut-être un petit peu dans la chronologie.
6: J'étais en Asie du Sud-Est, je suis retournée en Australie quelques semaines et puis je suis rentrée un peu du jour au lendemain en France. Et ça a été assez dur, enfin très dur même, puisque du coup c'était quasiment 2 ans où j'avais pas vu ma famille du tout. Et encore une fois, je pense que c'est quelque chose que beaucoup d'autres voyageurs ressentent, mais c'est toujours le fait de partir, de vivre beaucoup de choses et de revenir là où tu es né, où tu as passé beaucoup de temps. Et en fait, le moment où tu reviens, tu as l'impression que rien n'a changé, mais toi, tu as vu tellement de choses, tu as expérimenté tellement de choses, tu as cette ouverture et une tendance à peut-être la refermeture, si je peux dire, au moment où tu rentres un peu dans ton train-train, dans tes habitudes, et peut-être moi je retrouvais la maison où j'ai grandi, ma chambre où j'étais ado, et du coup, sensation un peu d'enfermement presque, d'être allé si loin et en fait de revenir à d'être tiré en arrière, alors que voilà, mes parents ont toujours été très soutenants vis-à-vis de mon parcours, m'ont toujours beaucoup encouragée et accueillie quand je rentrais à ces moments-là. C'est vrai que tu as une sorte de décalage qui est pas évident. Et puis aussi le fait de c'était rentrer aussi, refaire de l'argent puisqu'il en faut pour voyager. Et du coup, c'était à cette époque-là reprendre un job alimentaire qui était un job alimentaire. Et du coup, je me dis, punaise, je suis allée tellement loin, je touche des choses vraiment qui m'intéressent, et en même temps je reviens, je vais dans un job où je me retrouve pas, je me sens en décalage, mais en même temps je suis pas encore prête à faire quelque chose par moi-même, peut-être être à mon compte ou développer certaines choses. Et voilà, un peu ces moments de transition où, comme tu dis, tu te cherches.
5: Je pense que beaucoup de voyageurs se reconnaîtront dans ces propos, hein, cette notion de prendre le large, de vivre quelque chose d'hyper intense, de multiplier les rencontres et les expériences, de revenir chez soi et de se rendre compte que rien ne bouge. Nous, on a énormément cheminé à travers ces expériences et c'est difficile de se sentir compris, hein, c'est vraiment de l'ordre de l'expérience et tu peux pas raconter 6 mois de voyage, 1 an de voyage, et quand on te dit alors c'était comment l'Australie, compliqué de répondre à une question comme ça. Je pars du principe que quand on part, on s'adapte. Donc c'est aussi à nous d'arriver à s'adapter et à garder tout ce qu'on a pu vivre, toute cette richesse, à la faire grandir en nous. Mais c'est pas toujours simple, parce qu'effectivement on se fait rattraper par un système, par une pression sociale, une pression familiale. Et souvent la question qu'on pose c'est bon, et quand est-ce que tu arrêtes de bouger, et maintenant qu'est-ce que tu vas faire de ta vie?
6: Ouais, tout à fait. Tout à fait, c'est vrai que j'ai eu la chance de ne pas avoir la pression familiale, en tout cas de mes parents, du tout, bien au contraire. Donc ça, c'est une chance énorme et j'en suis extrêmement reconnaissante. Après, au niveau de la famille plus large ou même de la société indirectement, c'est vrai que quand tu as 25, 26 ou un peu moins, un peu plus, qu'on dit les études, tu fais quoi, ou quand est-ce que tu penses te poser? J'ai jamais été dans cette optique. Quand je suis partie en Suède, à la base c'était une année sabbatique, en me disant l'année prochaine je reprendrai un parcours d'études. Et finalement c'est vrai que plus je voyageais, je partais avec un esprit plus ou moins fermé, ou ce qu'il était en tout cas, et au fur et à mesure ça s'ouvre de plus en plus, et c'est presque un point de non-retour, je pense, peut-être, où en fait tu dis mais je peux pas retourner dans des études où ce cadre et l'école de la vie, c'est la, la plus belle. Après, effectivement, la question d'adaptation, de ce que tu disais, c'est ouais, comment garder le regard que tu as en voyage quand tu rentres chez toi. Et je pense que c'est la chose que j'ai le plus travaillé ces dernières années.
5: Alors, comment on fait pour garder ce regard émerveillé sur le monde quand on revient chez soi où tout est quelque part presque un peu banal?
6: C'est intérieur. Et j'ai relu encore, je crois, cette semaine, une citation que j'aime beaucoup, qui m'a beaucoup parlé. On dit toujours « l'herbe est toujours plus verte ailleurs ». Et c'est vrai que quand je rentrais pendant des années, jusqu'il y a encore 5 ans, je vivais que pour repartir. Donc à chaque fois que j'étais ici, je mettais ma vie en pause, en quelque sorte. Je faisais rien de trop intéressant, je m'autorisais pas ou peu de sorties pour vraiment économiser un maximum d'argent. Et en fait, l'herbe est verte là où on l'arrose, tout simplement. Ben, ça a été, par exemple, de sortir dans ma ville avec mon appareil photo, comme je pouvais le faire en voyage, de trouver dans ma ville les cafés sympas, comme je pouvais le faire en voyage, de sourire à des inconnus, de parler au mec du café, de créer des liens, des relations, comme je pouvais le faire en voyage, et de casser un peu tous ces a priori, de se dire, bah, en Inde ou ailleurs, c'est comme ça, mais en France, de toute façon, vraiment de venir casser ces a priori et de se rendre compte, bêtement peut-être, mais que beaucoup de choses dépendent aussi de ta vision et de l'énergie que tu vas envoyer en fait aux gens. Et que plus t'es souriant et dans la bienveillance, plus c'est ce que tu vas attirer aussi. Alors voilà, il y a toujours des interactions qui marchent peut-être moins que d'autres, mais dans la globalité, j'ai vraiment observé ça. En fait, je me dis, il y a des gens extraordinaires

0: Donc Eve, après ton long voyage entre l'Australie, l'Asie du Sud-Est et la Nouvelle-Zélande, tu rentres en France. Et après ?
1: Pareil, j'ai rebossé quelques mois de job alimentaire et je me suis après enfin lancée pour mon grand rêve. C'était début 2014 en Inde, toujours seule. Et je suis restée 9 mois. 9 mois en Inde, dont un passage au Népal du coup pour refaire le visa.
0: Et là, quand tu pars en Inde, donc tu avais ce rêve d'ado, mais est-ce que tu pars avec, je sais pas, un but qui est peut-être celui de faire une école de yoga, une école de massage, l'Ayurveda, ou c'était vraiment prendre la route avec ton sac sur le dos et te laisser complètement guider par les synchronicités, par la magie des rencontres?
1: Plus la spontanéité du voyage, à ce moment-là, j'avais pas encore d'ambition ou trop de pensées par rapport au yoga, même si c'est quelque chose qui m'intéressait déjà, mais j'avais pas spécialement d'idée de formation ou autre. C'était vraiment aller à la rencontre de l'Inde, aller à la rencontre de ce pays qui me fascine depuis mes 11 ou 12 ans. Et c'était le plus grand rêve de ma vie, et c'est toujours à chaque fois que j'y retourne, c'est un rêve qui se réalise encore et encore et encore. Et j'ai pas eu le coup de foudre, j'ai pas eu le coup de foudre direct. Et ouais, pendant des années, j'ai cultivé un peu ce mythe, cette fascination, ce rêve de l'Inde. Et puis, t'arrives et c'est quand même un des pays les plus chaotiques, violents au niveau des contrastes. Toute la beauté du monde et en même temps toute la puanteur, toute l'horreur et les meilleures odeurs qui côtoient les pires. Et je pense que c'est ça aussi qui me fascine, c'est tous ces opposés, toutes ces contradictions qui reflètent aussi les contradictions qu'on a à l'intérieur et en Occident aussi, mais qui sont plus cachées, je dirais.
0: Tu peux nous parler de cette Inde que tu idéalisais, quelle était l'image que tu avais de l'Inde qui te faisait tant rêver, et puis effectivement ce qui t'y retrouvait, c'est le côté très chaotique, bordélique, enfin l'Inde on le dit souvent, soit on l'adore, soit on la déteste, et même dans une même journée, on peut se sentir avec des grands moments de grâce à se dire waouh, c'est extraordinaire ce que je suis en train de vivre, et l'heure d'après se dire mais j'en peux plus quoi, là il y a trop de bruit, trop d'odeur, je me sauve. Donc toi, quelle était cette image? Comment tu l'idéalisais et qu'est-ce que tu y as retrouvé?
1: Je pense que c'est venu progressivement parce que du coup, pour le coup, encore une fois, dans ma famille, il n'y a personne de proche, en tout cas, qui a fait de grands voyages ou qui a été en Inde. Je crois que c'est par... je sais plus, j'ai dû voir un film Bollywood à 11 ou 12 ans qui a planté ou semé un premier intérêt au niveau de la musique. De la musique... J'ai dû manger aussi des samosas à cette époque-là, tu vois, par la gastronomie aussi, les épices, les couleurs, la musique après, les films. Et j'ai toujours adoré toutes les émissions de voyage. Donc dès qu'il y avait un documentaire à la télé sur l'Inde, j'étais scotchée devant. Et comme ça, j'avais des noms d'endroits, Darjeeling, Dharamsala, le Rajasthan... où tu ne vois que des paillettes, entre guillemets, enfin des couleurs flashy et des épices et des odeurs. Et l'Inde un peu plus calme et plus aseptisée que tu peux voir dans les films.
0: Et donc tu pars avec ton sac à dos, jeune fille, seule en Inde. Et on disait que voyager seul, on n'est jamais vraiment seul. C'est vrai qu'en Inde, c'est un peu extrême.
1: Ouais, là-bas, même quand tu veux être seule, je crois que t'as toujours un enfant, un vieillard, un mendiant ou quelqu'un qui va venir te parler par curiosité ou te demander quelque chose. Donc c'est vrai que la notion d'espace privé, ils ne connaissent pas trop. Après, quand tu vois le nombre de personnes dans la rue, c'est sûr que c'est hyper surpeuplé. Donc c'est vrai que l'espace personnel, même passer du temps seul, c'est quelque chose qui est pas ou peu commun en Inde.
0: Qu'est-ce que tu y fais pendant 9 mois ?
1: Donc ça, c'était mon premier voyage en Inde. Il y en a eu beaucoup, beaucoup par la suite. Et du coup, j'ai pas mal voyagé. Au final, par rapport à la grandeur du pays, je crois que j'ai toujours pas vu grand-chose. Mais je me suis quand même beaucoup déplacée. J'ai fait de la rando, j'ai fait du yoga, mais du yoga vraiment pour moi. J'ai fait pour le coup une première formation de massage ayurvédique, mais sans avoir forcément une idée derrière d'en faire quelque chose de professionnel. C'était plus pour vivre l'expérience. Et j'ai toujours aimé recevoir et donner des massages de manière spontanée et intuitive. Donc il y a eu ça, et il y a eu aussi une première expérience de méditation vipassana. Donc silence pendant 10 jours. Mais voilà, après 9 mois, ben c'est énorme. J'ai beaucoup voyagé, fait de la rando, méditation, yoga. Et il y a eu aussi une période où, ben je le disais tout à l'heure, pour le coup, ça n'a pas été le coup de foudre immédiat quand je suis arrivée. Beaucoup de contrastes, beaucoup de, comme tu le disais, ces allers-retours entre « punaise, j'adore » et l'instant d'après, « qu'est-ce que je fous là ? Est-ce que je me casserai pas ?» Et je me suis fait voler toutes mes affaires importantes, donc mon passeport, ma carte bleue, mon appareil photo, tout ça. Donc ça m'a mis un coup quand même au moral, et après ça, j'ai été très malade. Et là, j'étais un peu sur la sellette à me dire là... comment je fais? Déjà, je voyage, j'ai plus de carte bleue pour voyager, c'était compliqué. Je fonctionnais avec Western Union pour que mes parents m'envoient de l'argent de mon compte, c'était un bordel. Mais ça s'est fait, ma carte que mes parents m'ont envoyée finalement n'est jamais arrivée, donc j'ai continué à voyager des mois avec mes parents qui me faisaient des transferts de mon compte. Et finalement, il y a eu un peu un cap, et après j'ai atterri dans les montagnes vers Dharamsala, et comme c'est un endroit qui est plus calme, plus vert, ça m'a permis vraiment de me poser. Je suis restée plusieurs mois, 2-3 mois en fait dans le même village, et là j'ai un peu plus respiré, puis intégrer tout ce qui s'était passé avant, et prendre le temps aussi juste en fait d'être, de faire du yoga, d'avoir un peu plus une routine, et en même temps d'avoir le luxe du temps et de pas regarder l'heure. Et de pas prévoir aussi, encore une fois, me laisser porter par les rencontres et mes envies spontanées.
0: Je reviens juste sur la partie vol. Tu t'es fait voler comment ?
1: Alors, j'ai eu de la chance. Hein, c'était dans le train. C'est quelqu'un qui m'a volé. C'était une petite sacoche. Tu sais, quand t'es en mode voyageur, j'avais une petite sacoche où j'avais bien regroupé tous les trucs importants. Et du coup, ils ont mis la main là-dessus et voilà, donc ça s'est fait sans violence physique, ni choc, ni quoi que ce soit. Donc voilà, j'ai pu assez vite relativiser en me disant que c'était que du matériel et qu'il n'y avait pas mort d'homme.
0: Donc à Dharamsala, c'est vrai qu'on est dans les montagnes. C'est connu pour être aussi l'endroit où vit le Dalai Lama et son gouvernement tibétain en exil, à Maklaeogang, pas trop loin. C'est vrai que tu parles aussi de ce luxe d'avoir le temps. C'est vrai que le voyage permet ça aussi, de faire un pas de côté par rapport au bruit du monde, et puis vraiment s'en extraire pour prendre le temps de vivre simplement.
1: Ouais, je crois que je le dis souvent maintenant dans mes cours de yoga ou dans mes relaxations, que je pense vraiment que le temps est un des plus grands luxes de notre époque. Je m'auto-corrige souvent aussi quand je dis « prendre le temps ». Je dis les mots ont tellement d'importance, et j'essaye de me le rappeler, mais en fait de dire « se donner le temps » plutôt que de le prendre. Parce que quand tu dis « le prendre », c'est presque, t'as presque l'impression de le voler, alors que c'est quelque chose auquel on a droit, mais on ne se l'autorise pas. Mais c'est vrai que c'est une chose qui a été extrêmement difficile du coup quand je suis rentrée, quand je suis revenue il y a 5 ans, puisque du coup il y a eu ce premier voyage en 2014, et pendant les 6 années qui ont suivi, j'ai fait que des allers-retours entre l'Inde, le Népal et la France, avec un petit saut en Égypte, en Israël, à Dubaï, et puis un retour en Thaïlande et en Indonésie, mais principalement c'était 6 années vraiment en Inde. Et du coup, il y a 5 ans, quand je suis revenue en France, et j'avais pas dans l'idée à ce moment-là de rester en France, mais ça a été extrêmement difficile de m'adapter et d'avoir un emploi du temps, même des rendez-vous médicaux ou autres, et d'être pris par le temps et des engagements. J'en avais peu, mais en fait, la notion de temps, d'espace, est complètement différente quand tu vis pendant des mois avec aucune obligation ou presque d'emploi du temps, de travail, de rendez-vous qui doivent être honorés, en plus en Inde encore plus qu'ailleurs, peut-être en Afrique aussi, mais le temps a une toute autre valeur. Et quand on te dit dans une heure, ça peut être dans 5 heures, voire le lendemain ou la semaine d'après, donc tu apprends aussi à gérer ta patience.
0: Pourquoi tu es retourné en Inde régulièrement ? Qu'est-ce qui t'a attiré là-bas, un peu comme un aimant finalement ? Parce que pendant 6 années, tu disais, tu y retournais entre l'Inde et le Népal.
1: Il y a eu ce déclic, en fait, comme je disais, au bout de ces 3 mois où du coup on m'avait volé mes affaires et où j'ai été malade. Après, c'était le grand amour, et ça l'est toujours. Je pense que c'est le grand amour de ma vie, c'est l'Inde. Et... J'ai eu envie, après ces 9 mois, de retourner voir plus de choses dans le pays. Et en fait, ça c'est juste venu nourrir une fascination en fait qui était déjà là. Et je me rends compte que plus je vais en Inde, plus j'ai envie d'y aller. Et ça ne s'arrête pas puisque c'est un pays qui est immense. Il y a, il me semble, 33 États et chaque État a une culture, une religion différente. Au niveau de la gastronomie, c'est différent. Les gens physiquement sont différents. Et au niveau des paysages, je t'en parle même pas. Tu passes des plantations de thé ou à des plages, t'as même enfin des îles aussi magnifiques, aux Himalayas, au désert du Rajasthan. Enfin, c'est extrêmement riche. Et après, je sais pas, c'est peut-être au-delà des mots, mais il y a une énergie aussi indescriptible que j'ai retrouvée nulle part ailleurs. Pour le coup, du coup, j'ai jamais fini mon tour du monde, mais de ce que j'ai pu expérimenter, c'est le pays qui me touche le plus.
0: Est-ce que tu arriverais à expliquer simplement pourquoi? Qu'est-ce qui t'attire? Qu'est-ce qui te plaît en Inde quand on te pose la question? J'imagine ta famille te la pose aussi, mais pourquoi tu retournes là-bas? Qu'est-ce que tu retrouves que tu n'as pas ici?
1: Ouais, je me dis c'est tellement difficile de retranscrire en mots l'énergie du lieu qui est assez difficile à décrire. Je pense qu'aussi tous les contrastes hein, dont on parlait avant, en fait, d'être mis peut-être face à ça, je pense ce qui est touchant, déconcertant et passionnant, c'est aussi la relation que les Indiens ont à la vie, mais du coup à la mort, et qui fait beaucoup, je pense, par rapport au pays et à la culture. C'est que, ouais, il y a une autre relation au temps, aux gens, entre eux. Quand tu crois à la réincarnation, t'as une autre relation aussi à la vie.
0: Est-ce que tu as pris le temps de t'intéresser un peu effectivement à la spiritualité, à l'hindouisme, à la culture, à la religion indienne? Est-ce que tu as essayé de comprendre comment ça fonctionne entre Brahma, Shiva, Vishnu et les 4 000 ou 5 000 autres dieux?
1: Ouais, alors j'ai eu la chance aussi de côtoyer beaucoup d'Indiens, d'aller parfois dans des familles, de rester aussi dans des lieux, dans des villages, et du coup d'assister à certains festivals que la religion autant hindouiste et le bouddhisme aussi. Enfin, du coup, j'étais beaucoup dans les Himalayas. Ce sont des choses qui me passionnent. Après, c'est tellement vaste que je m'y intéresse et je lis des choses, mais au niveau de ce que j'ai pu apprendre, ça reste très minime parce que plus tu mets ton nez dedans, plus tu te rends compte que tu sais pas grand-chose et qu'en fait c'est une mine d'informations incroyables. Mais du coup, après, par le yoga et la méditation, ben, voilà, il y a des ponts aussi qui se font. Mais c'est aussi ma passion pour le corps humain, l'esprit humain, mais aussi de vis-à-vis du yoga et de la méditation, tu vois, qui me pousse à retourner en Inde pour apprendre et aussi juste pratiquer pour moi-même et me nourrir de tout ça au-delà de peut-être l'idée de faire des formations et de venir nourrir aussi tout ce qui peut se passer professionnellement pour moi. Mais c'est un lieu sur cette terre qui me nourrit comme nulle part ailleurs, humainement, spirituellement. Aussi, enfin, c'est un lieu qui vibre. Il y a des temples à tous les coins de rue, il y a des bougies, de l'encens allumé partout.

0: Ève, tu disais avant, l'herbe pas plus verte ailleurs, elle est plus verte là où tu l'arroses. Et c'est vrai qu'en voyageant, on se pose forcément la question de bon, où est-ce que je me pose? Où est-ce que je continue d'être en mouvement permanent? Où est-ce que je me pose dans un lieu, dans un pays, dans un endroit? Donc là, je te rencontre aujourd'hui en Alsace, là où tu es né, là où tu as grandi. Donc j'imagine que toi aussi est apparue dans ton cheminement cette question de bon, où est-ce que je m'établis? Où est-ce que je crée mon réseau? Où est-ce que je pose mes racines? Il y a ce proverbe aussi polynésien hein, de l'arbre et de la pirogue qui dit que l'homme a ce besoin de constamment aller voir ailleurs, mais qu'il oublie des fois qu'on a besoin d'un arbre et d'un ancrage hein, pour pouvoir créer cette pirogue qui te permette d'aller au loin. Et c'est vrai qu'en voyageant, on rencontre aussi des voyageurs, quelquefois perdus, hein, on peut parler d'âme errante, où le mouvement devient un mode de vie et se poser devient compliqué. Donc voilà, comment est-ce que toi, tu arrives à naviguer avec ta pirogue entre ce besoin de prendre le large et ce besoin d'ancrage?
1: Il y a eu un grand tournant il y a 5 ans, sans que je le sache au moment où ça s'est fait. Mais du coup, ça fait 5 ans que je suis plus ou moins posée, donc je voyage toujours, mais voyage court terme. Et ça s'est fait en fait au moment du Covid, puisque je suis rentrée en 2019, pensant repartir et retourner du coup en Inde me former. Et finalement, une chose en a entraîné une autre, c'est que je suis rentrée quasiment, enfin vraiment sans argent et qu'il a fallu remettre de l'argent de côté. Et au moment où j'en aurais eu pour repartir, du coup, il y a eu le Covid qui m'a forcée pour du bien en fait à me poser, à passer plus de temps ici. Et c'est vrai que les premiers temps, ça a été compliqué. Il y avait cette envie de repartir et en même temps, concrètement, c'était pas possible avec les réglementations qui étaient en place. Et c'est là qu'a commencé ou continué un autre voyage. Et je dis voilà, les 5 dernières années, j'ai pas ou moins voyagé à l'autre bout du monde, mais j'ai énormément voyagé à l'intérieur. Et il y avait déjà ce voyage intérieur quand je voyageais à l'autre bout du monde, mais je pense que ça s'est amplifié et que ça a pris le dessus sur le voyage extérieur. Et aujourd'hui, je suis beaucoup plus stable que je l'ai jamais été, enfin, depuis mes 18 ans en tout cas, puisque du coup, j'ai développé une activité par rapport à toutes ces choses que j'ai pu apprendre en voyage. Donc aujourd'hui, j'enseigne le yoga, je fais du massage et aussi des relaxations, voyages sonores. Et de par mon travail, c'est vrai que je suis amenée à rester, en tout cas pour des périodes plus longues, là où je suis. Et je suis encore dans une période de développement par rapport à mon activité. Et c'est vrai, quand tu débutes là-dedans, ben, tu peux pas partir au bout de 6 mois parce que sinon ben, les gens vont voir ailleurs concrètement. Et c'est vrai qu'il y a ce besoin de stabilité et d'ancrage. Et qu'en fait, mon travail est venu m'ancrer aussi. Et c'est venu à un moment où j'en avais terriblement besoin parce que malgré le fait que j'adore voyager, j'aime toujours ça et ça me manque par moments. Il y avait aussi un besoin d'ancrage et d'une pseudo-stabilité où c'est vrai qu'il y a certaines personnes du coup de mon entourage qui ont pu me dire ah ça y est tu te poses enfin je me dis non calme je me pose mais je me considère encore comme peut-être semi-nomade parce que je me dis ben, dans 6 mois si je veux je repars.
0: Ève, merci, merci à toi.
1: Merci à toi.
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1: Il est 13h à Paris, 7h à New York. Et c'est l'heure maintenant de RFI Midi avec vous, Anne Gantner, bonjour.
2: Bonjour Lucie, bonjour à tous. 2h30 ensemble avec nos correspondants, avec nos envoyés spéciaux sur tous les continents. Le tour de l'actualité dans le monde et à la une ce lundi, l'accord, la perspective d'un accord entre les États-Unis et l'Iran. Il doit être signé vendredi et à partir de ce moment-là, tous les conflits dans la région devraient cesser, y compris l'offensive israélienne au Liban. Ce qui déplaît à Benjamin Netanyahou et à son gouvernement d'extrême droite, le premier ministre israélien n'a pas obtenu ce qu'il souhaitait. Et hier encore, son pays bombardait le Liban, affichant clairement ses différences de vue avec Donald Trump. On en parlera avec notre invité dans un peu plus d'une heure. On se penchera aussi sur ce que prévoit l'accord pour le fameux détroit d'Hormuz. Il doit rouvrir, mais l'agence de presse officielle iranienne annonce à l'instant qu'il est prévu des frais maritimes au bénéfice de l'Iran. De quoi inciter à la prudence, d'autant qu'il y en a eu d'autres, des projets d'accord. Détail dans le journal dans un instant. Ça n'empêche pas tout le monde de s'en féliciter. Donald Trump et le régime iranien, on en parle dans la Fabrique du Monde dans 10 minutes. Et les Européens aussi soulagés de voir la situation enfin évoluer, eux qui n'avaient la main sur rien. Nous appellerons notre reporter à Évian, où commence tout à l'heure le sommet du G7.
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2: Nous irons aussi en Ukraine, où des drones russes ont fait 11 morts la nuit dernière et provoqué un incendie dans l'une des plus célèbres cathédrales de Kiev, un symbole de la religion orthodoxe classée au patrimoine mondial. On fait le point sur les dégâts dans une vingtaine de minutes. À suivre aussi un reportage au Muséum d'Histoire Naturelle à Paris, où l'on s'apprête à une opération assez particulière et très symbolique, la restitution d'ossements de populations natives de Guyane enlevées à la fin du 19e siècle.
3: Ils ont été amenés en France pour l'exposition universelle de 1892, où ils ont été exposés donc, dans le jardin d'acclimatation, autrement appelé aussi zoo humain. Et ils sont malheureusement tous morts la même année. La plupart ont été enterrés et ils ont été déterrés en 97. Et là, ils ont été transférés dans les collections du Muséum National d'Histoire Naturelle.
2: Et désormais, ces ossements vont donc enfin pouvoir être inhumés dignement en Guyane. C'est l'objet d'une loi qui doit être votée tout à l'heure par les députés français. Et puis, on parlera aussi dans RFI Midi de foot, de la Coupe du Monde, les derniers résultats et les matchs du jour. Dans trois quarts d'heure, voilà, vous avez le programme. Bienvenue. Et tout de suite le journal, votre journal Gilles Moreau, avec d'abord donc cet accord pour la paix au Moyen-Orient, protocole d'accord après des semaines de négociations laborieuses.
4: Américains et Iraniens sont donc parvenus à un accord sur tous les fronts, y compris au Liban, pour mettre fin à la guerre au Moyen-Orient et permettre la réouverture du détroit d'Hormuz. Ce n'est qu'un accord cadre qui sera soumis à signature vendredi avant la tenue de nouvelles négociations, notamment sur le nucléaire iranien. En attendant, la bourse applaudit et les cours du pétrole repartent à la baisse, on va y revenir. Depuis la nuit dernière, on ne compte plus les réactions à l'international. Chacun célèbre un tournant important tout en restant prudent. Oriane Verdier, bonjour.
5: Bonjour.
4: En effet, ces dernières années, Oriane, eh bien, nombre de protocoles d'accords similaires se sont retrouvés confrontés aux difficultés du terrain.
5: Oui, et d'ailleurs, aujourd'hui, Israël a d'ores et déjà annoncé que ses troupes resteraient au Liban, en Syrie et à Gaza pour une durée indéterminée. Depuis le 7 octobre 2023 et l'attaque du Hamas, la politique est claire et constante en Israël. Mettre en place des zones dites de sécurité sur les territoires voisins. Ainsi, après l'accord passé en 2024 au Liban pour mettre fin au conflit de haute intensité entre le Hezbollah et Israël, l'armée israélienne a maintenu des positions sur le territoire libanais. À Gaza, le plan de paix annoncé en grande pompe par Donald Trump est également à l'arrêt. Les Palestiniens restent soumis à un blocus israélien dont l'armée contrôle toujours plus de 50% du territoire. Elle a été accusée d'ailleurs d'élargir petit à petit cette zone malgré une dynamique officielle de retrait total des troupes israéliennes de Gaza.
4: La différence aujourd'hui, c'est que ce protocole est conclu avec l'Iran qui est capable d'influencer d'autres acteurs comme le Hezbollah.
5: En effet, mais cela ajoute aussi d'autres variables à prendre en compte. Les négociations visent notamment à arriver à un accord sur le nucléaire iranien, vaste dossier. Là aussi, le spécialiste du Moyen-Orient, Sébastien Boussois, appelle à la prudence.
6: qu'il faudrait qu'il y ait un véritable accord cadre, soit pour l'abandon du programme, soit pour effectivement la rétrocession ou la destruction des 440 kilos d'uranium enrichi. On est dans une bataille des récits. Donald Trump nous dit que l'Iran a renoncé définitivement. Peu y croient, bien évidemment. Et du côté de l'Iran, on est à peu près dans la même stratégie de communication politique.
5: Pour rappel, le précédent accord sur le nucléaire, déchiré par Donald Trump en 2018, avait nécessité des années de négociations.
4: Oriane Verdier, merci. Parmi les réactions à l'accord dévoilé, Paris approuve mais demande la mise en place d'un cessez-le-feu robuste et durable au Liban. En Israël, pas encore de réaction du Premier ministre Benjamin Netanyahou, mais des responsables issus du gouvernement et de l'opposition sont critiques. Ils affirment que le compromis annoncé ne répond pas aux impératifs de sécurité de l'État hébreu. En Espagne, enfin, le Premier ministre Pedro Sanchez appelle à ne pas oublier le coût du conflit, un non-sens selon lui.
2: Dans les milieux économiques, c'est le soulagement.
4: Oui, l'accord conclu entre Américains et Iraniens prévoit la réouverture du détroit d'Ormuz, point de passage stratégique pour l'économie mondiale, on le sait. Arthur Ponchelet, bonjour.
7: Bonjour.
4: Ce matin, la nouvelle a été bien accueillie par les marchés.
7: Oui, à commencer par celui du pétrole. Le baril de Brent, référence en la matière, retombe autour des 82 $ en baisse de près de 7%. C'est même son plus bas niveau depuis 3 mois. De quoi rassurer les places boursières qui affichent ce midi leur optimisme ou du moins leur soulagement. En Europe, le CAC 40 et Francfort ont ouvert en hausse de plus d'1%. Les bourses asiatiques aussi retrouvent des couleurs. Plus 5% pour Séoul, idem pour le Nikkei japonais qui signe là un record. Mais les investisseurs restent prudents. En temps normal, 140 navires transitent chaque jour par le détroit d'Ormuz. Et depuis ce matin, seuls 2 l'ont franchi d'après les sites de tracking maritime. Un méthanier sous pavillon maltais et un porte-conteneur. Avant la signature de ce protocole d'accord, l'agence américaine de l'énergie prévenait il faudra plusieurs mois pour retrouver le niveau de trafic habituel. Rien n'indique non plus, Gilles, que les prix retrouveront ceux d'avant crise. D'autant que l'agence Fars indique ce midi que des frais maritimes dans le détroit d'Ormuz ont été ajoutés in extremis à l'accord.
4: Arthur Ponchelet du service économie.
2: Et dans ce contexte plus apaisé, commence tout à l'heure le sommet du G7 à Évian dans les Alpes françaises.
4: Oui, remis en selle par ce déblocage, Donald Trump est attendu dans l'après-midi avec pour commencer un entretien avec son homologue français. Emmanuel Macron entend capitaliser sur ce tournant pour enclencher la mission internationale franco-britannique, mission destinée à accompagner la réouverture du détroit d'Ormuz. À ce sommet d'Évian, Paris espère aussi obtenir de Washington une posture plus à l'écoute de Kiev et moins de Vladimir Poutine pour mettre fin à la guerre en Ukraine. Demain mardi, Volodymyr Zelensky rejoindra les dirigeants du G7. Sur place en Ukraine, une dizaine de personnes au moins ont été tuées par une série de frappes russes sur plusieurs villes. À Kiev, un incendie a ravagé la cathédrale de la Dormition, édifice orthodoxe classé à l'UNESCO.
2: Il y a un mois, tout juste, la République démocratique du Congo déclarait la 17e épidémie d'Ebola de son histoire.
4: Et depuis, le virus progresse à toute vitesse, principalement en Ituri, où tout se joue. Selon Médecins sans frontières, cette région concentre à elle seule 95% des cas recensés. À Bounia, la capitale régionale, impossible d'obtenir un bilan précis, mais les décès se succèdent. Reportage de notre envoyée spéciale Coralie Pierret.
8: Au cimetière de Nyamurango, c'est un va-et-vient permanent. Un corbillard arrive pendant qu'une ambulance repart. Elle vient de laisser le cercueil d'un chercheur d'or, un homme de 50 ans. Ses proches viennent de le mettre en terre et son frère raconte que tout est allé très vite. L'orpailleur est entré au centre de traitement Ebola, le CTE, et est décédé le lendemain.
9: Nous l'avons amené le jeudi au CTE parce qu'on avait vu qu'il présentait certains signes. Le vendredi, autour de 16h, il avait rendu l'âme.
8: À l'hôpital, personne n'a pu poser un diagnostic ferme parce que les résultats des tests ne sont pas encore arrivés. Mais ce n'est pas le premier de la famille à mourir comme ça, en quelques jours.
9: En fait, nous avions enterré notre beau-fils il y a de cela une semaine. Alors peut-être c'est par là qu'il était affecté, on ne sait pas.
8: Un peu plus bas, des jeunes hommes creusent encore de nouvelles tombes. Janvier Samba Boku, le représentant adjoint de ce cimetière, le plus grand de Bounia, semble dépassé tant les enterrements se succèdent.
10: Par jour, au 13, 6, 7, presque 10, ça arrive. Avant, on creusait 3, 4, aussi même, ça arrivait.
8: Les autorités affichent le chiffre de 782 cas confirmés d'Ebola et selon MSF, dans un communiqué, personne ne connaît l'ampleur de l'épidémie en RDC ni quelles sont précisément les zones où le virus circule. Coralie Pierret, Bounia RFI.
4: Également dans l'actualité de ce début de semaine, une mesure du gouvernement Starmer très commentée au Royaume-Uni. Londres va interdire l'accès aux réseaux sociaux aux mineurs de moins de 16 ans, emboîtant le pas ainsi de plusieurs pays ayant déjà durci leur législation. En France, place au bac philo pour les lycéens. Les épreuves écrites du baccalauréat ont débuté avec la philosophie pour quelques 130 000 élèves de terminale. Ils ont maintenant remis leur copie, dissertation ou bien commentaire de texte.
8: Et puis un mot de foot et de la Coupe du Monde, Gilles.
4: Oui, avec parmi les derniers résultats, la belle opération de la Côte d'Ivoire contre l'Équateur, battue in extremis 1-0. Les Pays-Bas et le Japon ont partagé les points 2-2. Et la Suède a infligé un revers à la Tunisie 5-1. Les Aigles de Carthage ont été complètement dépassés par le talent des Scandinaves, en particulier celui de Yacine Ayari, qui se souviendra longtemps de son premier match en Coupe du Monde. Cédric De Oliveira.
11: C'est une histoire symptomatique de ce que peuvent vivre les joueurs binationaux. À 22 ans et une vingtaine de sélections dans les jambes, Yacine Ayari n'a pas mis longtemps à prendre ses marques dans cette Coupe du Monde. Au bout de 7 minutes de jeu seulement face à la Tunisie, c'est lui qui a débuté le feu d'artifice de son équipe. Une fusée, effectivement, une frappe splendide sous la barre, un but que tout footballeur rêve de marquer. Mais Ayari a eu une joie mesurée. La Tunisie est le pays de ses parents. Il aurait même pu défendre ses couleurs. Les Aigles de Carthage l'avaient approché en 2022, alors qu'il venait tout juste d'atteindre sa majorité. À l'époque, le prometteur milieu de terrain avait décidé de jouer pour la Suède, lui qui est né à Solna, dans la banlieue de Stockholm. Avant le match contre la Tunisie, Ayari avait déjà précisé que ses parents lui avaient laissé le choix de sa nationalité sportive. À 22 ans, le joueur de Brighton s'est donc offert un doublé pour son tout premier match de Coupe du Monde. Il pourrait devenir un joueur majeur de la Suède et imiter ainsi un de ses illustres aînés, Zlatan Ibrahimovic, lui aussi binational.
4: Cédric De Oliveira, le Cap-Vert, lui, joue ce lundi son tout premier match en Coupe du Monde. Les joueurs appelés les Requins Bleus affrontent pour commencer un gros morceau l'Espagne au stade d'Atlanta. Également au programme l'entrée en lice de l'Argentine, championne du monde en titre. Lionel Messi et ses partenaires commencent contre l'Algérie. Vous trouverez sur notre site le calendrier du mondial avec le programme complet, date et horaire des matchs, tous les résultats et de nombreuses rencontres à suivre en direct. Voilà, bon match et bonne journée sur RFI. Tout de suite en compagnie d'Anne Cantner.
8: Gilles Moreau pour le journal, à tout à l'heure. C'est donc une perspective de sortie de crise, même s'il reste beaucoup à faire. Guillaume Nodin, vous revenez dans la Fabrique du Monde sur cet accord, ce protocole d'accord, parce que la signature formelle est prévue à la fin de la semaine seulement, entre les États-Unis et l'Iran. Il prévoit un arrêt complet des bombardements en Iran, dans la région et au Liban. Et puis, 60 jours de négociations dans l'espoir de parvenir à une paix durable.
12: Oui, c'est donc à la fois une fin et un début. La fin d'une guerre déclenchée par l'attaque israélo-américaine contre l'Iran le 28 février dernier et d'une campagne de bombardement massif à laquelle l'Iran a répliqué par de nombreux tirs de missiles balistiques et de drones contre les intérêts israéliens et américains dans de nombreux pays de la région. Et c'est le début d'une négociation qui s'annonce difficile. Elle va porter sur 4 dossiers principaux, selon le vice-ministre iranien des Affaires étrangères: la levée des sanctions contre l'Iran, la question du nucléaire, la reconstruction et le développement économique du pays et la mise en place d'un mécanisme de suivi des engagements pris. Ce sont autant d'occasions de blocage et de risques de reprise du conflit.
8: Mais en attendant, chaque camp revendique la victoire.
12: Oui, c'était un enjeu politique que chacun puisse ressortir de cette affaire en vainqueur. L'état-major iranien affirme dans un communiqué diffusé par la télévision d'État que l'Iran a imposé sa volonté divine et d'acier à des ennemis américains et sionistes, c'est comme ça que désigne Israël. Triomphalisme également de Donald Trump qui, à quelques mois des élections de mi-mandat, faisait tout pour en sortir le plus vite possible. Dans une publication sur son réseau social personnel, il écrit qu'il autorise pleinement la réouverture du détroit d'Ormuz sans droit de passage et parallèlement la levée immédiate du blocus naval américain. Il triomphe d'autant plus que cet accord intervient le jour de son 80e anniversaire, juste avant sa grande soirée d'arts martiaux mixtes à la Maison-Blanche pour fêter l'événement et juste avant le sommet du G7 qui débute ce soir à Évian en France, où la mise en œuvre de la réouverture du détroit d'Ormuz sera discutée.
8: Et presque partout ailleurs, c'est une forme de soulagement.
12: Oui, les pays européens de l'E4, France, Allemagne, Royaume-Uni et Italie se disent prêts à lever certaines sanctions qui pèsent sur l'Iran si le pays s'engage à ne jamais posséder l'arme nucléaire et si des mesures iraniennes claires et vérifiables vont dans ce sens. La levée des sanctions est une question clé. Selon des informations non confirmées d'une agence de presse iranienne, l'accord prévoirait le déblocage blocage de 24 milliards de dollars d'avoirs iraniens gelés, dont 12 dès la signature. Soulagement également des marchés financiers avec des cours du pétrole en baisse de plus de 7% et des bourses en forte hausse à l'ouverture.
2: Il y a un pays qui ne triomphe pas en revanche, c'est Israël.
12: Oui, parce que Donald Trump a clairement forcé la main à Benjamin Netanyahou. Il lui a même fait savoir sa frustration après des frappes sur la banlieue sud de Beyrouth qui auraient pu tout faire capoter hier. Cela fait toujours peser un risque sur la signature et les négociations à venir. Pour l'État hébreu, le succès tactique du 28 février avec la frappe qui a tué le guide suprême et son entourage se transforme en échec stratégique. Le régime iranien est toujours là et de nouveaux leaders sont même apparus.
2: Guillaume Nodin pour La Fabrique du Monde. Et on aura l'occasion de reparler de la position israélienne, des dissensions avec les États-Unis et de cet accord imposé à Benjamin Netanyahou avec notre invité à 12h20, temps universel. Cet accord, vous nous le disiez, il en sera aussi question au sommet du G7 qui commence ce soir dans la ville française d'Évian. Sur place, les dirigeants des États-Unis, de la France, du Canada, d'Allemagne, d'Italie, du Japon et du Royaume-Uni, plus le président brésilien et la présidente de la Commission européenne. Et notre reporter Julien Chavannes. Julien, évidemment, le président américain est celui que tout le monde attend hein, après cette annonce. Et les Européens, eux, veulent en profiter pour relancer leur initiative de sécurisation du détroit d'Ormuz.
13: Oui, c'est une initiative franco-britannique lancée il y a déjà plusieurs mois. L'idée, c'est de déployer des navires militaires dans le détroit pour déminer les eaux, mais aussi pour garantir la bonne tenue du cessez-le-feu. Le porte-avions français Charles de Gaulle est toujours prépositionné dans la région. Londres, de son côté, s'est dit prête à envoyer des bateaux. D'autres pays pourraient s'y joindre. Après 4 mois passés sur la touche, les Européens veulent tenter de jouer un rôle entre les Américains et les Iraniens.
2: Alors Julien, est-ce que malgré tout, ils seront écoutés? Est-ce qu'ils ont une chance d'être entendus?
13: Alors c'est toute la question, surtout qu'on ne connaît pas les détails de cet accord préliminaire sur le détroit d'Ormuz. Et puis on sait que Donald Trump en veut aux Européens pour ne pas l'avoir suivi dans cette guerre. On verra vite dans les prochaines heures comment il va traiter ses alliés du vieux continent.
2: Donald Trump, il est aussi attendu sur l'Ukraine. Volodymyr Zelensky sera là demain. Est-ce qu'on peut s'attendre à des avancées concrètes?
13: Alors il faut avoir en tête que Donald Trump arrive ici triomphant, que c'est encore lui qui va de toute façon dicter le tempo et l'agenda de ce G7. Paris a pourtant tout fait pour le satisfaire. Les sujets qui déplaisent au président américain ont été mis sous le tapis. On ne parlera pas du climat lors de ce sommet, ni des droits humains. Cécile Duflo, la directrice exécutive de l'ONG Oxfam en France, a fait le déplacement pour dénoncer un sommet inutile.
14: Ce qui est problématique, c'est que, et notamment Emmanuel Macron a tellement tout fait pour contenter Donald Trump, pour qu'il vienne, et pour l'image que, en fait, il a vidé de sa substance la question des débats qui auraient pu avoir lieu. Là où le monde peut bouger dans le bon sens, ça va finir par ne plus être du tout au G7. Donc ce sera une sorte de musée de l'impuissance politique et du cynisme constaté d'avance même.
13: Le président français espère quand même marquer des points sur d'autres terrains. La protection numérique des mineurs, l'accès aux minerais critiques, l'intelligence artificielle. Il sait qu'il doit avoir des résultats à présenter à la fin du G7, à moins d'un an de la fin de son mandat. Et ses partenaires européens ne pourront peut-être pas lui être d'un grand secours non plus. L'allemand Friedrich Merz et le britannique Keir Starmer sont fragilisés dans leur pays.
2: Julien Chavannes, en direct d'Évian, où commence donc dans quelques heures le sommet du G7. Donald Trump, qui s'enorgueillit déjà de ce début d'accord avec l'Iran et souhaite maintenant, ce sont ses mots, que le pétrole coule à flot après la réouverture du détroit d'Ormuz. C'est considéré comme une bonne nouvelle par les marchés financiers vu les tendances sur les places boursières en Asie et en Europe. Mais il n'y a pas que le pétrole qui était bloqué ces derniers mois. Il y a aussi de très nombreux engrais chimiques utilisés par les agriculteurs du monde entier et des pays comme l'Espagne, par exemple, en ont subi les conséquences. Alors pour compenser, les agriculteurs se tournent de plus en plus vers un engrais naturel, c'est le purin des vaches, que l'on trouve beaucoup dans le nord de l'Espagne où il y a beaucoup d'élevage. Reportage à Cabrales, dans la région des Asturies, de notre correspondante Diane Cambon.
15: C'est une odeur forte de terre, de bouse et paille séchée qui se dégage des grands hangars où sont répartis 6 tas de 400 tonnes de caoutchouc, non donné en Asturie, au fumier de vache. Sergio, le responsable de la plateforme de compostage d'Ortigueru, un petit village situé en plein cœur du parc naturel des Pics d'Europe, contrôle l'évaporation de l'humidité de chaque tas. Une étape essentielle du processus de compostage durant laquelle le purin ou fumier se transforme en matière organique d'une qualité écologique et d'une valeur en éléments nutritifs très élevée.
16: Là, c'est le premier hangar où l'on déverse les conteneurs de fumier récupérés chez les éleveurs. Il faut attendre environ 8 mois pour que ces tas deviennent un engrais utilisable. On doit diviser les tas, puis les retourner pour favoriser l'aération. Et parfois même, on utilise des ventilateurs pour accélérer le processus.
15: Le gouvernement des Asturies avait mis en place dès 2002 un système de récupération des lisiers provenant de l'élevage pour protéger la réserve de la biosphère des pics de l'Europe et éviter les écoulements dans les nappes phréatiques des nitrates présents dans les excréments des vaches. Aussi bien la récupération des purins chez les éleveurs que la distribution des engrais est un service public et gratuit. Or, depuis l'éclatement de la guerre contre l'Iran et la fermeture du détroit d'Ormuz, cet engrais naturel est devenu très précieux. Sandra González, en charge de l'économie circulaire au gouvernement régional, confirme une hausse de la demande. Les 1,7 million de kilos d'engrais produits l'an dernier risquent bien cette année de ne pas satisfaire la demande.
17: En 6 mois, nous avons déjà fourni une quantité d'engrais qui double celle de toute l'année dernière. La question du prix est évidemment un argument de poids, mais l'aspect écologique compte aussi. Et on peut dire en quelque sorte que ce problème d'approvisionnement a un aspect positif.
15: Parmi les clients actuels, il y a les collectivités locales qui ont recours aux engrais pour revitaliser les terres polluées de leurs communes, mais aussi des agriculteurs locaux, comme ceux qui cultivent les fruits rouges ou la pomme pour la production locale de cidre. Par ailleurs, les agriculteurs et producteurs de fruits du centre et sud de l'Espagne, où les terres sont moins fertiles que dans le nord de la Cantabrie, sont chaque fois plus intéressés aussi par cette matière organique. Mais la distribution à grande échelle est encore difficile à mettre en place, regrette Sandra.
17: C'est très compliqué de transporter ce type d'engrais. Et on peut comprendre que certains agriculteurs préfèrent recourir aux granulés chimiques ou aux intrants liquides qui sont plus faciles à manier. D'autant que l'engrais issu du purin nécessite des machines. Mais si le prix des engrais traditionnels continue d'augmenter, c'est sûr qu'il deviendra une alternative viable pour les agriculteurs.
15: Reste à savoir comment la région des Asturies compte commercialiser cet or noir dans le reste du pays. Les bénéfices économiques sont aujourd'hui limités au secteur agricole local. L'éleveur Benigno Pérez est à la tête d'un cheptel de 60 vaches. Ce trentenaire produit le fameux fromage Cabrales. Depuis qu'il n'a plus à se soucier de la gestion du purin, il a pu augmenter sa production.
18: Le fumier est produit en hiver lorsque les vaches sont à l'étable et un peu l'été pendant la traite. On en produit environ 400 tonnes par an. Alors quand on a su qu'il y avait cette plateforme de compostage, on a été très soulagés parce qu'on ne savait plus quoi en faire de tout ce purin. Maintenant, la société passe récupérer nos conteneurs chaque semaine, ce qui nous permet d'avoir plus de vaches et même tout simplement de continuer à faire de l'élevage, parce que le traitement du fumier est un vrai casse-tête pour les éleveurs.
15: Le gouvernement régional des Asturies a augmenté son budget 2026 de 1 million d'euros pour développer le compostage de purin et faire face à la hausse de la demande. Un espoir aussi pour les partisans d'une agriculture moins intensive et dépendante des intrants.
19: Un reportage de Diane Cambon dans la région des Asturies. Vous pourrez le réécouter tout à l'heure dans l'émission Accent d'Europe à partir de 19h40, temps universel.
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19: Un coup d'œil à la presse européenne. Le Guardian se penche sur le plan pour la souveraineté numérique de l'Union européenne. L'Europe commence à prendre ses distances avec les géants technologiques américains, mais elle reste encore soumise aux règles de la Silicon Valley. Ces propositions, estime le journal, révèlent un manque de vision décevant. Non seulement le cadre présente des lacunes, écrit le Guardian, mais en plus, l'application de la réglementation sera déléguée au gouvernement des États membres, dont beaucoup ont tout intérêt à l'appliquer de manière laxiste afin d'attirer les investissements technologiques américain ou d'éviter les pressions du gouvernement des États-Unis. Le Temps, lui, s'intéresse à l'élection présidentielle en France prévue l'année prochaine avec cette question : pourquoi diable font-ils des meetings avant l'été ? Après Jean-Luc Mélenchon et Gabriel Attal, Raphaël Glucksmann a lancé sa campagne ce samedi en région parisienne. C'est du jamais vu, nous dit le journal, aussitôt dans l'année précédant une élection présidentielle. Meeting en juin, compte de campagne chagrin. Ils lancent leur campagne présidentielle trop tôt, estime le temps. Et puis El País nous parle du premier match de l'Espagne en Coupe du Monde face au Cap-Vert. Tout à l'heure, décollage vers la deuxième étoile, écrit le journal, en s'interrogeant quand même sur l'équipe du jour. Il reste à voir comment Lamine Yamal et Nico Williams, de retour à l'entraînement jeudi dernier après leurs blessures, pourront exploiter leur talent exceptionnel.
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19: Toute la presse européenne revient aussi sur les bombardements massifs qui ont touché l'Ukraine la nuit dernière. 70 missiles, plus de 600 drones russes. Au moins 11 personnes ont été tuées et on déplore aussi des dégâts très importants, notamment dans la cathédrale de la Dormition à Kiev. Daniel Valo, cette cathédrale, c'est un symbole, un lieu emblématique. Elle date du XIe siècle. Elle est classée au patrimoine mondial de l'humanité. Et donc l'émotion est très, très vive à Kiev aujourd'hui.
20: Oui, à Kiev et sans doute ailleurs, car cette cathédrale est un édifice extrêmement connu dans le monde orthodoxe. Les dômes dorés de la cathédrale sont emblématiques, tout comme le réseau de grottes qui se trouve dessous et où s'est installé à partir du XIe siècle l'un des monastères les plus importants et les plus connus de la chrétienté orthodoxe. Ce lundi, le métropolite Épiphane de Kiev, primat de l'église orthodoxe de l'alors, dénonce un crime contre l'humanité, contre l'histoire et contre la chrétienté. Indignation partagée par toutes les autorités ukrainiennes qui accusent la Russie d'avoir délibérément visé l'édifice. Écoutez la réaction du maire de Kiev, Vitali Klitschko, qui s'exprimait ce matin sur les réseaux sociaux.
21: L'incendie sur le toit de la cathédrale de la Dormition a été maîtrisé. Ce site du patrimoine mondial de l'UNESCO fait partie de l'ancienne ville de Kiev. L'ennemi détruit notre histoire, essayant d'effacer tout ce qui est ukrainien. Mais Kiev a résisté pendant tant de siècles. Kiev résistera et guérira ses blessures, même aujourd'hui.
19: Et pour l'heure, Daniel, il est trop tôt pour connaître l'ampleur des dégâts et pour savoir s'ils seront réparables.
20: Oui, l'inventaire est en cours. Selon la presse ukrainienne, des objets sacrés et des reliques ont été évacués durant l'incendie. Pour le moment, les dégâts les plus importants sont constatés à l'extérieur. Une façade de la cathédrale est éventrée et le toit est partiellement détruit. Ce n'est pas la première fois que la cathédrale de la Dormition à Kiev est touchée. Elle avait été une première fois en janvier dernier, mais les dégâts les plus importants infligés au bâtiment remontent à la Seconde Guerre mondiale.
19: Alors vous l'avez dit, les autorités ukrainiennes accusent la Russie d'avoir délibérément visé cet édifice. Mais pourtant, ce matin, le Kremlin, lui, a démenti avoir visé cette cathédrale.
20: Oui, dans un communiqué, le ministère russe de la Défense assure que c'est un missile Patriot fourni par les États-Unis qui a touché le site, un missile Patriot utilisé pour la défense anti-aérienne de Kiev. La Russie dément donc être responsable des dégâts infligés à la cathédrale, mais il y a bel et bien une volonté de viser et de toucher les sites culturels et historiques de l'Ukraine. La Russie a ainsi frappé dans le courant de la nuit un studio de cinéma historique à Kiev, le musée des beaux-arts de Kharkiv et la maison de la musique à Dnipro. En mai dernier, plusieurs autres édifices culturels de première importance avait été visée, dont le musée d'art national et l'opéra de Kiev.
19: Donc Daniel, il y a une intention délibérée effectivement de détruire le patrimoine culturel ukrainien.
20: C'est le constat qui a été fait par Kiev, mais aussi par l'UNESCO qui a dénombré plusieurs centaines de sites culturels endommagés depuis le début de la guerre. Des œuvres d'art ont dû être déplacées et protégées. Les autorités ukrainiennes estiment qu'il s'agit d'une façon pour la Russie d'effacer la culture du pays pour en minorer l'importance. Et il est vrai que dès février 2022 et le déclenchement de ce que la Russie a appelé l'opération militaire spéciale, Vladimir Poutine a invoqué des raisons historiques et culturelles pour justifier cette guerre. Il y a l'intention donc de s'en prendre clairement au patrimoine ukrainien, mais avec la lore des grottes, c'est un site emblématique pour l'ensemble du monde orthodoxe qui est touché. Et pour le chef de la diplomatie ukrainienne, c'est un palier de plus qui est franchi par Moscou. Vladimir Poutine a inscrit pour toujours son nom sur la liste des pires barbares de l'histoire, déclare ce lundi Andriy Sybiha, qui annonce la saisine de l'UNESCO et qui attend la réaction la plus ferme de la communauté internationale face à ce qu'il qualifie de barbarie étatique.
19: Daniel Valo.
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19: Il est presque 11h30 en temps universel. Ça veut dire que dans presque une demi-heure, ce sera votre journal de Mathieu Vendrelli, avec au sommaire tout à l'heure.
1: Avec cet accord annoncé, en tout cas la signature, ce sera vendredi prochain, d'un accord destiné à mettre fin à la guerre en Iran et dans l'ensemble du Moyen-Orient. On fera le point sur les réactions entre prudence et satisfaction, mais surtout, on évoquera ce silence assourdissant, celui de Benjamin Netanyahu, le Premier ministre israélien. On verra cela avec Frédéric Misselin à Jérusalem. Dans ce contexte, le sommet du G7 qui débute ce soir à Évian dans les Alpes françaises. Le président américain est attendu dans l'après-midi. Nous serons en direct avec notre envoyé spécial Valérie Gass. Elle est classée au patrimoine mondial de l'UNESCO et vous venez d'en parler en Ukraine, la cathédrale de la Dormition.
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0: Bienvenue à toutes et à tous sur les mix des cultures HDR 99.1. Vous écoutez Edutainment, Bachir au contrôle et ce pendant 2 heures. Avec un programme bien chargé, on aura comme d'habitude d'ici une petite demi-heure notre mixtape de la semaine. Et donc voilà, cette semaine on sera avec pas forcément une mixtape, mais en tous les cas une cassette et un freestyle, donc issu d'une cassette et d'une émission de radio. Autrement dit, la Scred Connection, Fab et la Mixture qui est invitée à cette époque sur Radio Nova. J'aurai l'occasion d'en reparler d'ici une petite demi-heure. On aura aussi également un mix thématique qui nous sera concocté par monsieur Seth Swift. Seth Swift, c'est donc un DJ, si vous ne le connaissez pas, qui officie sur Fréquence Paris Pluriel, donc à Paname, et voilà, donc il s'est associé à nous sur des séries de mix, un peu comme ce qu'a pu faire G. Van Cleef l'année dernière, donc on en remercie, j'aurai l'occasion d'en reparler, et puis enfin on terminera avec mon mix thématique à moi, qui est consacré cette fois-ci à monsieur D-Styles, et en particulier au sample que D-Styles a pu utiliser. Donc ça c'est pour boucler un peu la boucle, fin d'année oblige, sur le mix D-Styles que j'avais pu sortir sur le label Rayon du Fond en fin septembre dernier. Donc voilà, pas mal d'actualités, notamment en termes de livres. Donc on va commencer tout de suite avec un petit clin d'œil à monsieur Thomas Blondeau, qui vient de publier un bouquin qui s'appelle Hip Hop, une histoire française, et donc le préambule ou la préface de ce livre là, c'est justement une rime d'Akhenaton, et on va s'écouter justement ce morceau que j'aime beaucoup comme un aimant sur le mix des cultures HDR 99.1 Edutainment. On est ensemble pendant 2 heures. www.radiohdr.com.
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HDR99.1 Edutainment. On avait commencé cette émission avec, je l'avais annoncé, I Am, et le morceau c'est L'aimant, et pas Comme un aimant, à chaque fois je me trompe. Comme un aimant, c'est le nom du film d'Akhenaton, et L'aimant, c'était le morceau d'I Am, extrait de l'album Ombre et Lumière. Tout ça pour faire un petit clin d'œil au bouquin donc de Thomas Blondeau que j'ai en face de moi. Je le prends tout de suite. Hop, voilà, c'est du direct. Donc le livre de Thomas Blondeau s'appelle Hip Hop, une histoire française, est sorti, c'est les éditions Tana. Thomas Blondeau, on en avait déjà parlé ici à plusieurs reprises, notamment pour les bouquins Combat Rap qu'il avait signé avec Fred Hanak. Et voilà, là il revient avec une histoire du hip hop français. Vraiment bien foutu, ça va vraiment en complément avec un livre dont on a déjà parlé ici, celui du sociologue Karim Amou, et là on n'est justement pas dans la sociologie, on est dans du travail de journaliste, mi-journaliste, mi-historien, pour le coup Thomas Blondeau, avec un spectre qui va de dynastie à section d'assaut, en gros, et en passant par le graffiti, par la danse, et avec des putains de photos. C'est vraiment un bel objet, on sent vraiment l'objet qui a été travaillé pour être offert à Noël. Donc voilà, si vous n'avez pas d'idée de cadeau pour des gens qui aiment le hip-hop autour de vous, sachez que Thomas Blondeau a sorti ce bouquin-là, et ça coûte 35€ aux éditions Tana. On aura l'occasion d'en reparler, j'espère, avec lui début janvier. On essaiera de faire une émission autour de son taf à Thomas Blondeau, parce qu'il sort également quelques compilations bien foutues, une qui avait été faite l'année dernière, on l'avait évoqué sur l'histoire du rap en général, et puis une qui vient de sortir là sur la soul et la funk et le R&B, je pense. Donc on aura l'occasion, j'espère, d'en reparler avec lui. On a continué avec La Rumeur, et c'était Quand la Lune Tombe. Ça, c'était pour faire le lien avec un autre bouquin qui s'appelle Anthologie Rhapsode du rap français. Anthologie du rap français, ça c'est sorti aux éditions Au Diable Vauvert, et c'est signé Félix Jousserand. Enfin voilà, c'est un peu moins ma cam, je vais vous le dire, hein, clairement. C'est pour ça d'ailleurs que je voulais en parler. Donc c'est une anthologie de textes de rap français qui ont été choisis. Donc on a autant le 113 que Medine, que la Secret Connection, 7 Gecko qu'on en instruit derrière moi. Et voilà, le deuxième morceau qui a été choisi en tant que texte, donc là vous avez tous les textes de rap français, c'est justement I Am L'aimant, et ensuite c'est décliné par thème. Et on a notamment le thème de la rue, le crime et la nuit. Et pour moi, franchement, je pense que La Rumeur, c'est le groupe de rap français qui a su le mieux chanter et rapper la nuit. Donc on a logiquement continué avec ce morceau de Quand la Lune Tombe. Un mec qui est très présent sur ce bouquin là, c'est justement 7 Gecko, et on s'est enchaîné tout de suite après 7 Gecko. Donc extrait de son dernier album Barlou, 7 Gecko qui défend un peu partout, hein, mine de rien, et qui essaie de défendre au maximum ce projet là donc à soutenir. Moi franchement, je trouve qu'il prend voilà, il s'habitue, il a ses bonnes gimmicks, bonnes phases, je trouve qu'il a trouvé son style. Et puis depuis DJ Parisien, il a vu aussi que ce qui marchait, c'était un peu ce style-là, donc il a raison d'en profiter. On est justement sur l'instru de Titi Parisien. On va pas se l'écouter, hein, parce qu'on l'a déjà passé plusieurs fois. Je vais continuer dans ma rubrique Un livre un jour, hein. On va continuer avec un petit clin d'œil à un bouquin qui est sorti d'abord aux États-Unis. C'est pas un bouquin d'ailleurs, c'est une bande dessinée qui est sortie d'abord aux États-Unis, pardon, et qui s'appelle Hip Hop Family Tree. On aura l'occasion d'en reparler d'ici quelques minutes, mais on va s'écouter justement un morceau qui pour moi marque bien un peu le début de ce bouquin. Je vais y arriver. Il y a 3 volumes, et là c'est le volume 1 qui a été traduit en français, donc on va s'écouter Curtis Blow, histoire d'aller un petit peu back in the days. D'ailleurs, Curtis Blow, on a appris qu'il avait fait une crise cardiaque ou quelque chose comme ça, comme un AVC il y a 2 semaines de ça. Donc on lui souhaite un bon rétablissement à monsieur Curtis Blow, et on va s'écouter son classique The Breaks sur le mix des cultures HDR 99.1 Edutainment.

0: HDR99.1, première demi-heure d'Edutainment. On était avec Monsieur Blowfly et le classique Fat to Fuck. Explicit lyrics, voilà, Monsieur Blowfly, grosse dédicace à ma man Slurg. Et juste avant ça, on l'avait annoncé, c'était Curtis Blow avec le morceau The Breaks. Et ça, c'était juste pour vous dire que vous pouviez vous procurer. Voilà, on est toujours en mode, si vous cherchez des cadeaux pour Noël, Hip Hop Family Tree, ça c'est la bande dessinée classique qui revient donc sur la genèse de ce mouvement. Et c'est sorti, c'est les éditions Papa Guédé. Donc voilà, traduction en français, très très beau bouquin qui revient un peu sur la genèse et c'est super bien foutu, très bien dessiné. Donc voilà, allez faire un tour sur la maison d'édition Papa Guédé et vous allez voir Hip Hop Family Tree sur le mix des cultures HDR 99.1. Bachir est au micro. Monsieur Curtis Blow pour m'accompagner derrière. Il est l'heure pour nous de retrouver la mixtape de la semaine. Et cette semaine, comme je l'avais annoncé en début d'émission, on n'est pas forcément avec une mixtape, mais avec une cassette en tous les cas. Une vraie cassette. Et c'était une cassette donc où j'avais enregistré un freestyle de Fab et la mixture. Donc ça, c'était sur Radio Nova à l'époque du Cut Killer Show. À l'époque où Cut Killer Show était vraiment le Cut Killer Show. Hein. No disrespect ou Cut Killer, mais bon voilà, ça me parle plus vraiment ce qu'il peut faire actuellement et même le personnage en lui-même. Bref, à ce moment-là, il invite Fab et la mixture. C'est une grosse, grosse boucherie. Buffa, il défonce tout. C'est le seul de la Scred qui est présent. Avec les gars de la mixture, donc je vais laisser parler Buffa et les gars de la Scred, Monsieur Cut Killer au platine, ça c'était à l'époque sur Radio Nova, sur le mix, donc ça, comment ça s'appelle, je sais plus comment il s'appelle, le Grand Mix je crois qu'ils disent, nous on dit mix de culture, je crois que c'est le Grand Mix, donc Radio Nova, et c'était en 1997 si ma mémoire est bonne, voilà, Edutainment, Bachir au micro, on s'enchaîne tout de suite la cassette de la semaine avec Buffa et la mixture, 99 ou no.
1: On y va.
2: Ouais. C'est ça. 9-7. Ouais. Pour tous les auditeurs. Un. Buffa. Un. Pour Mako, ouais. Butch, Radmon, tu sais. Un. Harun, dans la place, mon ref. Buff, la mixture. Juste pour toi, écoute ça, Cut Killer Show.
3: Ouais.
2: 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que t'as retenues, ça continue. Écoute ça, hein, ça fait ça, je suis là. Qui c'est celui-là, ce que t'entends, c'est la première fois que je la capte. La prochaine fois, c'est là où tu reconnais sitôt qui rappe. Là, sans se casser la tête, mec, aussi sec sans que c'est là. En 5-5, j'ai plein de punks qui trinquent rien qu'à l'idée que je vende des CD comme Johnny Hallyday. 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Un, pour stay, ouais mon ref. Un, Sevi, Massita, ouais. Casse dédié pour tous les gens à l'écoute. Maintenant le freestyle il part. La mixture dans la place, buzz. Ce soir ça se passe par ici. 101.5, tu vas écouter. Branche ta cassette au cas où juste avant tu l'es raté. Je pars en impro comme d'hab, tu sais, histoire de bien chauffer le show. Ça se passe là. 3, 2, 1, envoie le show.
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1: Aïe, 9-7 dans la place, ça repart en 5-5, qu'est-ce qui se passe? Ouais, écoute ça mon ref, c'est bœuf à base d'impro ici ce soir, ça va se passer, on va faire la teuf, je t'envoie des lyrics qui passent comme ça en 5-5. Tu sais comment ça se passe, je sais que t'as déjà sorti ta bouteille, maintenant tu sers et tu trinques. C'est 9-7, l'année où ça pète, la secrète connexion, au mois de décembre, je sais pas encore où c'est, mais t'inquiète pas, ici on va les descendre. Allez, ça va être du S-O-N, du B-O-N, juré, je t'en D-O-N, tu me donnes le micro F-O-N et c'est la B-O-N-N-E. Comme cette année, j'arrive ici, je fous des tannées, tu sais comment c'est le petit 10 métin, pas années, tu le connais, casse dédié à tous les gars qui sont à l'écoute ce soir, ouais, ça se passe maintenant, balance ça, c'est quoi l'histoire?
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0: ou billiste. Je continue comme ça à l'aise sur la piste. 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Ouais. 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
1: Qu'est-ce qui se passe?
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Bon, j'sais

Mixtape de la semaine, c'était Buffa accompagné de la mixture sur Radio Nova, Cut Killer Show, durant les années 90, et ça s'appelait donc le Nova Mix. Le Nova Mix était un rendez-vous qui se passait donc sur Radio Nova à partir du vendredi soir. On avait entre autres DJ Clyde, Dynasty, il y avait trop de monde, il y avait Cut Killer, il y avait Lord Zelko si ma mémoire est bonne, bref, pas mal de bonnes choses du vendredi soir au dimanche, et ça tuait. Donc voilà, en parlant de Dynasty, on a appris le décès de Big Brother Hakim qui animait justement cette émission du Dynastyle avec Dynasty. Ça s'appelait Docteur Old School à l'époque sur Radio Nova, donc grosse pensée à lui, monsieur Big Brother Hakim Hakma. On est sur l'instru de la Secret Connection. Logique après un freestyle de Buffa. Donc on va s'enchaîner tout de suite le mix que j'avais annoncé en début d'émission, un mix qui nous est concocté par monsieur Seth Swift. Seth Swift qui officie sur les ondes de Fréquence Paris Pluriel, donc à Paname, et qui nous fait le plaisir de nous proposer des mix. Donc voilà, je lui ai donné une carte blanche. Et donc c'est une carte blanche à monsieur Seth Swift. Dédicace aussi à ma man G Van Cleef. Seth Swift, un grand merci à toi de jouer le jeu. Donc on aura l'occasion de le retrouver dans les prochaines émissions durant cette saison d'Edutainment. Et on va s'écouter tout de suite son mix. On enchaînera ensuite par un mix thématique avec les originaux utilisés par monsieur D-Styles. Et voilà, on aura l'occasion d'en reparler d'ici une petite demi-heure. Monsieur Seth Swift, c'est à toi.

HDR99.1 Edutainment, on était avec Monsieur Seth Swift et une super bonne sélection, très bien mixée. Un grand merci à lui. Si vous voulez la playlist détaillée, n'hésitez pas à le suivre sur Twitter, Seth Swift. Vous pouvez également nous suivre sur Twitter, que ce soit Slurg ou moi, Bashir Mixtape, vous tapez Slurg et vous aurez l'occasion de retrouver un petit peu les personnes qui animent cette émission Edutainment. Il est l'heure pour nous de retrouver notre mix thématique de la semaine qui est consacré, une fois n'est pas coutume, à D-Styles, mais là j'ai décidé de décliner le mix à travers les originaux que D-Styles a pu sampler. Ça c'est pour faire un petit clin d'œil au projet qu'on a sorti sur Rayon du Fond qui s'appelle D-Styles The Only Mixtape, c'est le volume 3. Après The Nonce, après le Bomb Squad, j'ai décidé de m'attacher à, enfin de voilà, de m'attaquer plutôt à la discographie de D-Styles. Donc voilà, c'était pour lui faire un petit clin d'œil. D'ailleurs, si vous nous suivez sur Twitter et si vous nous prouvez que vous écoutez cette émission à ce moment même, n'hésitez pas à nous taguer et puis nous on vous envoie un petit CD. Voilà, c'est le jeu du jour. J'attends de voir si ça fonctionne ou pas, mais en tous les cas, n'hésitez pas à vous manifester sur Twitter et on vous envoie un CD The Only Mixtape de D-Styles. Trêve de parlotte, on commence cette série de mix thématiques avec DJ D-Style sur le mix des cultures et tous les morceaux qu'il a pu utiliser, histoire de montrer aussi ses talents de digger et de mec passionné de son, plus que scratcher aussi, qui n'est pas que un scratcher mais qui est aussi un très très bon DJ. J'arrête de parler, 99 Uno, Edutainment, Bashir au micro et aux platines.

émission. On était avec une longue série de mix. Pareil, si vous voulez la playlist détaillée, n'hésitez pas à nous contacter www.radiohdr.com. Avec quelques petits soucis dernièrement au niveau du site, mais j'espère que ça a été retapé et que maintenant le site fonctionne normalement. Vous pouvez aussi monter à la radio, vous êtes les bienvenus, voir à quoi ressemble cette radio HDR. Dédicace à tous les gens qui la font, et j'en place une vraiment pour Monsieur Mosquito que j'embête toutes les semaines. Big up à toi. On se retrouve la semaine prochaine, pas morceau qui n'a rien à voir, parce que là le mix de Distiles était très très long, et puis je pense qu'il ouvrait aussi bien les frontières. 99 Uno Bachir, c'est terminé pour cette semaine, on se retrouve la semaine prochaine. D'ici là, portez-vous bien sur le mix des cultures. 99 Uno, ciao. Yeah.

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0: 20h du soir.
1: Il est 20h.
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0: 21h du soir.
1: Les 21h.